0: 我讲梦机。
1: How do you feel? How do you feel?
2: Well, I'm surprised.
3: Mais bon, j'aime beaucoup la nourriture chinoise, mais c'est pas ma nourriture préférée. La soupe fermentée, je suis pas habituée. Mais c'était une découverte et c'était une façon aussi de tester voilà, certaines traditions.
4: 对，就特别期待，然后等他吃下去那一口，感受到震惊。
1: You know, when your brother came to Beijing to propose to me, my dad, he loves this fermented soybean juice. He said the bowl was bigger, like that much. And he said to, he speak to Antoine, he said, if you love my daughter, you have to drink the whole bowl. And Antoine...
3: Oh là là, le pauvre.
1: Baltima.
3: Oh.
1: And he said, father-in-law, I love your daughter so much. I can drink a second bowl. My dad was so happy. And I said, good.
3: I try a second time, but...
5: 感情深一口闷啊，这是。
6: 现在好想给闹闹来一碗豆汁儿，干了。
1: Mm, alright. Say to you, almost full. We can walk out.
3: Oh yes, it's pleasure. Yes, thank you.
5: 这是那个北京中轴线那一条线。
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1: Yeah, this way.
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1: Yeah. 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
7: 其实我内心是非常骄傲的，就是为我自己的国家、自己的民族这个有传承的这些文化去骄傲的。
3: J'ai beaucoup aimé ces couleurs rouge sombre et les tuiles vertes, ou après les tuiles gris dans les cours carrés. Et ce qui m'a beaucoup plu dans la tour de l'horloge, c'est de comprendre la signification cette histoire. Et puis en plus, c'est très beau.
6: I like that.
8: Dragon Lake. I learned that at school.
1: And she,
8: Sichuan.
1: Yeah. I handmade one for Jian. Wow, she's talented. She's so good.
8: Super Tata Claire.
1: Super.
3: Et c'est bien de pouvoir être dans les lieux dont il m'a parlé sur WeChat, donc au téléphone, mais de pouvoir voir en vrai pourquoi cette ville lui plaît, pourquoi il a choisi de s'y installer.
9: Salut, Jeanne.
8: Salut.
9: Alors, où est-ce qu'on est, dis-moi?
8: On est au Ditan Gouyuan, au centre de Beijing, donc un parc où j'ai déjà venu plusieurs fois, parce que mes grands-parents habitaient là avant.
9: Et donc, tu venais courir?
8: Oui, on se promenait là, il y a des arbres, tu vois.
3: Et aller au parc tôt le matin, parce que c'est une façon très, très énergique et saine de commencer une journée.
10: Oh, they are dancing. Is it a traditional dance?
1: Yes, it's a traditional dance, and
10: from Beijing,
1: modernized instrument.
10: I will dance. I give you my bag.
1: We're gonna dance.
11: 我一定要让我全家看。
7: 我就觉得真的好可爱，就是法国人真的是很喜欢并且接受各个国家的这个文化，他们很容易就

0: 之人。哎
1: 这个表情太可爱了，哎呀，
2: 报仇了。
1: 其实刚才在里面听到了你们关于又是就是夫妻，然后又是工作关系的这样子的一种矛盾在里面，就我觉得你们刚才在旁边已经在说啊，就是这样的，
3: 对
1: 吧？小叔你先说说啊。
3: 就是我们有的时候我会跟他说，哎，我们严肃点，要开始写脱口秀了，要我们要好好练习你的表演了。然后他就说，哎，就是他会觉得我还在情侣的这种 couple 的状态。
4: 我是发现我用喜剧技巧其实可以缓解这个尴尬的或这个愤怒。
5: 而且一起工作有一个好处，就是比如说，哎，我们两个一起出差，我们工作完了以后，我们多留一天，我们去这里逛一逛，哇，有两个很好吃的馆子，我们一起去吃一下，就很开心，就变成一个。
1: 嗯，演员呢，就比如说跟妻子一起工作，然后都演得很好，但是当他们演对手戏的时候，就你也看不上我的，我也看不上你的，两人就干起来了。
6: 对，我们后来去，反正就是基本上还是不在一块儿，这样
1: 会比较好一点，
6: 对，
1: 不容易吵
6: 架。反倒在会有一些比较不错的建议，如果在一起的时候，那个建议几乎是没有的。
1: 就没有用，而且更糟糕。
6: 对对对。
1: 如果说真的当时大家情绪上来了，就先闭嘴，肯定是 shut up， 先不要说，因为那时候说出来的话伤人。先 calm down， 先冷静，先把孩子伺候完了睡觉。他睡觉了以后，你就发现其实很多情绪已经消化完了，然后该想的东西也都想过了，然后你再发长微信的时候。也不至于带的太多的火气了，对，就会好一些。对，所以可能中年夫妻到这会儿的时候，就辣的都就少吃一些了，就没那么
5: 多吃点甜
1: 辣了。对，嗯，我们都聊到这儿了，我们其实还挺想知道，克莱尔就去哪里，特别是闹闹到底在干嘛呢？这刚才那段短片都没出现他，来，我们来赶紧看一下吧。
7: Le lieu est absolument magnifique. 这个艺术家很多的作品视觉线索都是从科技电影中提取来的，所以能看到很多科幻电影对他的影响，然后在画面中
8: 的那个胖子戏复古现实主义
7: avec les masques， 也可以这么说吧，对，有一些这种说法，像那个狗是艺术家他自己养的，
9: 他特别喜欢看艺术，所以他就想到了，哎，去看一个不一样的北京。
10: Les cultures comment chacun confronte ses propres idées, sa propre histoire à ce qu'il a en face de lui. Vraiment passionnant.
11: Aïe aïe aïe, mais ils sont tous vivants!
12: Alors là, t'as des poissons vivants.
11: Oh mon dieu! Non, mais ce qui est dingue, c'est que tout est vivant. Tu peux lui dire que c'est la première fois que je mange une fraise blanche. Oui, je mange.
13: Merci.
14: Hey,
15: bonjour.
14: Ça y est, vous êtes arrivés. C'était bien ce matin.
15: Oui, oui.
16: Allez,
15: ouais.
16: On mange super.
14: Ouais. Bon. Allez.
15: Allez, tu nous montres. On va. Sur le marché.
14: Parce que là, on va.
15: Il nous faut quoi ? Des légumes, des fruits ?
14: J'ai une liste, mais on va improviser un peu. Si on a des idées, on improvisera.
15: Ok, mais il me tente de découvrir. Alors.
14: Et puis, il y a Jen
16: qui nous fera. Là, on est au marché de Saint-Yuan-Li, qui va être un supermarché qui vend des bons produits.
9: 妹妹过来跟我逛菜市场，特别高兴。
10: Voilà, donc il y a des odeurs, il y a des couleurs, il y a des découvertes. Voilà, donc un super moment au marché. Je remercie Antoine parce que voilà, on est revenu les bras chargés de sacs et voilà, ça a été un très beau moment.
9: 吃了很多东西，看了很多奇怪的东西。
17: 1 2 3
14: Hello, Lisa.
16: 啊，五六年没见了吧？
14: 差不多，差不多，因为我们搬家了，
5: 小客了。
9: 我经常
14: 老大老二，
16: 长高了，已经长高了。
14: 还有我妹妹，
18: 奇怪，你好，
16: 奇怪天，中国的 chips
14: 啊，用什么做的？
16: 杂粮，
14: 杂粮，
16: 没油没盐的杂粮饼干。
14: Donc c'est des chips de céréales。Du blé, de l'orange, je sais pas.
16: Chenpi Shangzha, 在中国。
14: Chenpi Shangzha.
16: 对，它是化糖里气的，就健脾胃的，非常好吃。
15: C'est quoi？
14: 这个我们家很喜欢这种东西。
16: 这叫茯苓糕。
19: 外头有那个椰子脆是吧？
16: 也对，

0: 你咋知道？
1: 那给你了。
0: 哎呀，你就
1: 感谢丽莎，
0: 感谢。
1: OK， 这样吧。
0: 行，那一会儿回来我给你打包好。
1: 行。
2: 哦，是，好久没有来了。
3: 过来。Qu'est-ce qu'il a chez papa?
4: J'ai acheté des crevettes de la Seiche et des Saint-Jacques. C'est tout ce que Chong Chong elle adore manger.
5: Et on paye 一点吧.
6: On
5: paye 这么多.

0: 也喜欢看家，我觉得这个也是一种互动的乐趣吧。
1: 哦，这个我们店属于
2: 这个很好吃。
0: 这么卖
2: 65一斤。
0: 15一斤。
2: 65。
0: 65一斤。
1: 阿姨说40一斤呗。
3: 65一斤。
2: 没有那么大利润。
3: 建议姐，建议姐，
4: 我问你妈妈做母亲节礼物拌沙拉的。
2: 就学会打感情牌了。你给妈妈买的是吗？
0: 不对，
2: 啊，给你360。
4: 好，谢谢。
0: 我也特别喜欢中国的热闹，非常喜欢一起吃好，一起喝一点，一起聊一聊，就是很精神的，就不无聊。我喜欢这样。
5: Où est votre jardin? Dis-moi, montre-moi tout.
6: Alors ça, c'est le nôtre.
5: Oui.
6: Et celui-là, le deuxième, c'est un partagé avec d'autres amis.
1: Wow. Tu veux casser le lit?
5: Nous voici, regarde ce que j'ai pris en salade.
6: Super.
5: Nous voici dans ton potager.
6: Oui.
5: Et on va se régaler avec les bons produits naturels de la terre.
0: Oui, je veux que ma mère sache que在北京，在中国有很多很棒的、很舒服的地方，也可以有自然的美食，就是太棒了。
7: 你们是在北京的郊区包了一个小菜园吗？
0: 很多孩子不爱吃蔬菜，你怎么解决？如果你让孩子自己去摘菜，自己洗洗那个菜，自己切切那个菜，自己想一想怎么搭配那个菜，那他更愿意吃。
8: 对，
0: 因为就是这样。比如说你跟我一起做那个菜，你是做一个哪怕一个很简单的放一个芝麻籽，我后来就这样，你去给妈妈说是你做的菜，你就是很骄傲的去，哎，妈妈，我做的菜，你当然更愿意吃，对吧？所以就是你吸引孩子了解和爱上这个自然的味道，
7: 而且让他参与进去了以后，他种菜的一个过程，他知道什么时候有收获了，他要多长的时间长大，然后什么时候我要去给它施肥，它才会长大。我觉得真的挺有意思的。
9: 所以你要让孩子爱上吃菜，你首先得让他投入，付出，对吧？
7: 从头开始，我从种我就培养你，然后好了，就
9: 是
7: 丰盛的一桌子。
9: 但是其实我更加希望知道的就是这个中国的菜市场跟法国的菜市场有什么区别吗？
0: 有，哎呀，我第一次来中国，我去了超市。我第一次看，在超市里面有活着的牛蛙。法国人虽然吃牛蛙，你见不到活着的。
9: 对。
0: 然后而且在现场也会给你处理，你要怎么样的？炸炸炸炸。到，我觉得这个很有趣啊。所以你去
9: 很新鲜。
0: 你去法国菜市场，你可能不是有一种奶酪，你可能就是有30米长的衣柜都是奶酪，几百种奶酪。
9: 我当时带一个外国朋友去广东的那个海鲜馆里吃饭，他说怎么的，你们在水族馆里头点菜吗？因为他都是鱼缸里头放着鱼，然后要看哪一条新鲜，他说很像他们那种水族馆的感觉，他说你们是在水族馆，当然肯定没有水族馆这么大啊。
7: 哎，说到菜市场哈，真的必推荐你们去打卡贵阳的在民生路的菜市场。
10: 来到民生路哈，我们可以从街头吃到街尾，光辣椒就有几十种，有不同的辣度，不同的风味。而且在这条街有很多的贵州的特色小吃，比如说我们现在有现炸的土豆片、锅巴糍粑、香酥鸭，还有我们在街上可以看到到处都有贵州的脆哨。
9: 但其实我接下来就很想知道，到底买这么多菜啊，到底能做出什么样的美食啊？我们一起看。
6: Let's go go go go.
0: Anniversaire de mariage. Vas-y.
11: Alors, j'ai pensé que je pourrais peut-être cuisiner un plat pour Chong pour votre anniversaire de mariage, puisque voilà, ça arrive très bientôt.
0: C'est une très très bonne idée. T'as 100% raison, d'autant plus que on sera ravi de goûter un peu ta cuisine faite ici.
11: Oui, très bien, merci Antoine.
0: Merci. 我的妹妹一起做这个，结婚纪念日的晚宴，很紧张，因为我怕如果时间不够，我可能没办法做的足够好吃，让我老婆开心，她会说我。
6: Alors le menu, mon idée c'est un peu au taboulé. Peut-être que Jeanne ou Arthur il sait faire. Arthur.On discute tout. Voilà, donc Jeanne les patates, Arthur et Claire la salade. Claire et moi on fera ça. Et puis la glace elle est prête. Bravo, merci. 再说。

0: 克莱尔呢，他在走之前写下了他这次在中国旅行的感受，在这里，
1: 旅行日记吧。嗯，
0: 因为法文我看不懂，所以要请闹闹来给我们念一念，然后包括告诉我们听大概都说了些什么，也让我们知道一下啊。
2: 我特别的享受北京热情的招待啊，确实，他发现了中国人很热情，他特别开心。
3: Ce voyage à Pékin m'a rendue vraiment très très heureuse. Après 12 ans d'attente, je suis enfin arrivée dans la ville où vit mon grand frère, entamant une aventure différente. Les murs rouges et les tuiles jaunes de Pékin racontent des milliers d'années d'histoire de la Chine, tandis que ses quartiers artistiques vibrent d'une modernité toute pleine de style. Je suis impressionnée par l'harmonie parfaite entre la tradition et la modernité de Pékin. En voyant mon frère faire ses courses au marché comme un vrai habitant local, j'ai ressenti une chaleur et une vitalité au sein de cette ville. La gastronomie chinoise est vaste et profonde. Elle lui a apporté non seulement de nombreuses opportunités professionnelles, mais elle a aussi marqué le début de son histoire d'amour avec Chongchong. Les voir tous les deux s'aimer comme toujours me rend très heureuse.La vie de mon grand frère en Chine est riche, elle est joyeuse, elle est épanouissante. Antoine m'a aussi amené visiter l'ancien village de Hongzhong et à Jingdenzhen, j'ai eu la joie de découvrir la fabrication de la céramique de Chine. J'ai vu que la vie de mon frère en Chine est riche et colorée. Enfin, un secret entre nous, ses yeux brillent de lumière et sont remplis d'amour. Il est vraiment heureux et comblé.